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0: 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Non, on ajuste sa vie, ses vêtements, sa voiture et même les jingles de Top Succès. 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

35 spectacles en Amérique, dont le 5 mars et vendredi soir, Centre Bell. Le Canadien jouera pas une première fois en 8 ans au Centre Bell. Centre Vidéotron de Québec sont plus habitués à Québec. Ils sont allés au Festival d'été 2025. Ce sera le jeudi 11.

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Et on est-tu rendu là, l'épreuve ultime du couple? Autour de la mi-octobre, hein, c'est l'installation permise des abris de tour. Go, go, go, voici Omi.

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Alors, la principale nouveauté québécoise est le film Hanté du réalisateur Raphaël Ouellet à partir d'un scénario d'India Desjardins. L'histoire de Mathilde, une jeune ado marginale qui doit déménager avec sa famille. Ça fait pas son affaire. Elle habite maintenant une vieille maison qui semble hantée par une dame du 19e siècle. Duo improbable, l'ado Jade Brindamour et la Madame Fantôme Virginie Fortin. Évelyne Brochu, François Letourneau, les parents. Film pour toute la famille, visage général hanté. Et le jugement social, l'histoire vraie de la jeune ingénieure qui travaillait pour Facebook, qui a révélé quelques secrets bien gardés de l'entreprise. C'était en 2021. Les fameux Facebook Files, c'est du réalisateur Aaron Sorkin et c'est la suite du film Réseaux sociaux, sorti en 2010, gagnant d'un Oscar.

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3: C'est un top 80 pour la suite de l'émission, l'anniversaire de Martin John Kemp, qui était le bassiste du groupe Spandau Ballet en 1985. Ça lui fait un beau 65, ce 10 octobre. Voici True.

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Ça va prendre.

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0: On est là.
1: On est là, mon Rick.
0: Coué, tout le monde, on est de retour sportif de salon, 12 octobre, l'Action de grâce.
1: Oui, à ce matter.
0: Joyeux Action de grâce à tout le monde.
1: Tu manges juste des dons,
0: qui veut dire, en fait, rendre grâce. Hein?
1: C'est ça. Récolte.
0: C'est ça, rendre grâce. Donc, ce soir, on rend grâce à notre émission qui est de retour en onde.
1: Oui.
0: 12 octobre 2026. Il s'est passé quand même beaucoup de choses depuis qu'on s'est laissé la dernière fois. Rémi, c'était le 4 mai, notre dernière émission. Le 4 mai, là, pour ceux qui ont oublié, là, c'est le lendemain de la soirée où Alex Newhook avait marqué pour c'était pas en prolongation, là, c'était encore contre Tampa Bay. Là, donc, c'était la première ronde. Le Canadien venait de gagner le 7e match à Tampa Bay avec une super, parlant de récolte, une grosse récolte de 9 lancés ce soir-là. Il a gagné le match quand même. Donc, notre dernière émission, c'était le lendemain. Et là, on était loin de se douter que le Canadien allait quand même se rendre jusqu'en demi-finale de la Coupe Stanley.
1: Avait
0: remporté le premier match très facilement du côté de la Caroline avant de passer dans le tordeur, là, si vous me permettez l'expression, là, pour en les effet, quatre matchs suivants.
1: Ça s'est mal passé en fin de série.
0: Là, on voyait que vraiment le Canadien manquait vraiment d'énergie. On voyait l'impact, justement, là, du fait que le Canadien avait joué deux séries de sept matchs, alors que la Caroline, eux, était vraiment reposée. Donc,
1: depuis un bon moment qu'il avait déjà gagné la série depuis une couple de jours.
0: Il avait gagné en quatre. Je pense qu'il avait gagné deux séries en quatre. Et deux séries d'avant, il avait gagné en quatre. Puis le Canadien, lui, c'était l'inverse. C'était deux séries en sept. Donc, écoute, ça fait quand même cinq mois de ça, Rémi. C'est passé plein de choses dans le monde du sport. On pourra pas faire toute la liste, là, mais on a ici localement, tu sais, nos capitales de Québec qui ont pas gagné le championnat cette année, hein, pour la première fois depuis qu'ils sont dans la ligue,
1: fois,
0: exactement.
1: Oui.
0: Les Blue Jays qui ont eu une saison difficile. L'an passé, on se rappelle, ils étaient en série mondiale. Nos Blue Jays se sont rendus jusqu'au septième match contre les Dodgers de Los Angeles. Ça n'a pas été une saison facile pour les Blue Jays cette année, là, qui ont même pas fait les séries. Évidemment, notre concept d'émission, nous, demeure le même. Là, ce soir, c'est la première. On a eu des petits imprévus. On devait avoir une entrevue avec une personne là, de notre entourage, mais malheureusement, il est retenu à la chasse.
1: La semaine culturelle.
0: Tu connais la chasse beaucoup plus que moi, là.
1: J'en arrive. La semaine culturelle, la saison de la chasse est commencée. Il manque beaucoup de monde, sa réserve.
0: Profitons-en, Rémi. T'sais, la chasse, c'est pas un sport professionnel. On s'entend qu'il n'y a pas d'équipe, là. De classement. On peut faire des pools, puis on peut pas miser sur la chasse au casino, là, qui va.
1: Exact.
0: Bon, mais la chasse, quand même, ici, là, à Wendake, c'est quelque chose de très, très important, là.
1: Ah ben écoute, non seulement c'est important, mais la fièvre du le buck fever qu'on va appeler, ça commence d'abord là quand l'automne commence, arrive au mois de septembre, là. Tout le monde se prépare, tout le monde a soif d'aller en forêt, d'aller se ressourcer. La chasse, ça reste quand même, tu dis pas un sport, pas de classement, mais ça reste quand même un esprit d'équipe. Parce que quand tu pars à la chasse, là, tu cours après la bête, tu vas monter, peut-être des montées, tu vas marcher des 10 000 pas par jour, 15 000, 20 000, tu peux en mettre, là.
0: Ouais, ouais, ouais.
1: Ans, là. Tu cherches, tu vas jusque là où lui habite, lui, qui est là, en train de, on va se le dire, là, il est en plein moment de route, là. Ils sont en train de s'accoupler, là. Fait que ça peut prendre 2, 3, 4 jours avant de trouver l'endroit où, puis après, mais ça demande l'esprit d'équipe. Là. On est 2, 3, 4, il y en a qui cherchent d'un côté, l'autre cherche ailleurs. On arrive le soir, on se fait un bon repas, on se prend un petit jus de pomme, on jase, puis t'as vu quoi, puis dans quel coin. Demain, on s'en va où? OK, regarde, on essaye de trouver. C'est épuisant, là.
0: Quand vous partez à la chasse, exemple, trois, quatre personnes ensemble, là, puis que, ouais. Bon, vous là, l'objectif, évidemment, c'est de repérer un orignal, puis de l'abattre, là. Vous dispersez, évidemment, là. Bon, moi, je vais aller là-bas, toi, tu t'en vas là, puis comment vous communiquez ensemble? Parce que souvent, dans le bois, on peut pas vraiment communiquer avec les téléphones, puis...
1: Si t'es chanceux, tu vas avoir du réseau, mais c'est pas partout. T'as pas le choix, finalement. Tu te donnes un point de ralliement, soit sur l'heure du dîner, soit rendu au souper. Puis, à la seconde que si ça arrive, puis que t'as abattu un orignal, ben, idéalement, tu dois savoir à peu près où sont les autres. Fait que là, tu cours des kilomètres pour aller rejoindre un, passe le mot à l'autre. On va chercher tout ce qu'il faut pour aller sortir la bête.
0: Parce que tout ça, ça se fait à pied, parce qu'évidemment, on ne se déplace pas en quatre roues, parce qu'on fait du bruit, puis là, on pourrait effrayer les bêtes, donc on va marcher tranquillement, pour ne pas faire de bruit.
1: On marche dans les sentiers de bûcherons, les sentiers de Timberjack, qu'on va appeler. On va monter le long de la montagne, puis avec les GPS, c'est pratique, parce qu'on est capable d'avoir... Bon, si j'embarque là, ça va me rendre dans un chemin, dans 2 kilomètres, l'autre bord de la montagne. Et quand il est en haut, cette année, là, on en a eu un à sortir, là. La pire chose de toute ma vie que j'ai vécue, là. À 9h30, la bête était à terre, puis à 5h30, on embarque le premier quartier dans le camion.
0: Grosse journée au bureau,
1: grosse journée, je confirme. Grosse journée au bureau. On était

0: fascicule, ça, soir, ça n'a pas veillé tard, là.
1: Ça fait partie ici de vos coutumes ici de génération, là, de père en fils et tout ça.
0: Puis... Quand on dit des fois, là, ouais, chasse sauver de l'argent sur la viande, peu importe. Non. Le temps que ça en prend, l'effort que ça en prend, l'essence que ça prend, tout ça, là. On le fait parce qu'on aime ça.
1: Une passion.
0: On a une passion.
1: Absolument.
0: Puis la bête, un coup qu'on l'a abattue, on prend. Bon. Moi, la personne, Jérémy, qui l'a tué, il a pris du temps, il l'a remercié. Après ça, son père est arrivé, puis moi, je suis arrivé genre 20 minutes plus tard, je me suis penché, j'ai pris du tabac, j'ai commencé à... Puis les deux autres, ils me disent, ah, on l'a fait. J'ai dit, hey, laisse-moi tranquille, ça fait 20 minutes, une demi-heure que je marche, c'était pas une ornière, c'était une chef de montagne, là. Ça montait de même.
1: Okay.
0: Puis rendu en haut, j'ai dit, bon, on va prendre un petit 2-3 minutes, puis on remercie la bête, parce que ça va nourrir, en réalité, pour le moment, ça va nourrir à peu près 5 familles.
1: Quand même. Oui, parce qu'il y a la chasse communautaire. Ici, les gens vont remettre la viande, justement, à des organismes.
0: Oui, exact. Ça, pour la communautaire, ils vont remettre ça pour les personnes.
1: Les aînés aussi, eux ne peuvent pas justement aller à la chasse, parce que, bon, ils sont allés quand ils étaient plus jeunes, mais évidemment, le matin, ils n'y vont plus. Donc, on leur donne de la viande en reconnaissance.
0: Oui, exactement.
1: Quand même. Donc, on a justement un invité, mais on avait quelqu'un qui devait venir, mais là, finalement, il est retenu à la chasse, fait que tu le comprends très bien, j'imagine.
0: Oui, tu le comprends
1: très bien. Puis notre chroniqueur, Vincent, lui, qui écrit, il m'écrit en fin de journée, il me dit, écoute, je suis pris dans une mine de fer à Fermont.
0: Tout surprise, hein? Écoute, Vincent, on ne savait pas pour tout, mais content de l'avoir.
1: J'ai hâte de savoir qu'il nous explique ça qui nous explique ça lundi prochain. Là, qu'est-ce qu'il faisait là, justement, dans le fond d'une mine là, à Fermont, là, puis parce que je crois qu'il travaille maintenant dans le domaine des mines. Donc, heureusement, on a trouvé quelqu'un là, pour le remplacer, pour parler un petit peu de hockey avec nous ce soir. Donc, on va aller rejoindre tout de suite Hubert. Tu connais bien Hubert, Rémi?
0: Hubert qui était l'an passé
1: souvent en studio avec nous. Donc, Hubert attendait justement là, qu'on communique avec lui. On va parler là, surtout là, du début de saison du Canadien. Là, on vient de parler de qu'est-ce qui s'est passé depuis le 4 mai, mais là, depuis le début du mois d'octobre.
0: J'ai hâte de l'entendre.
1: D'avoir son point de vue d'un jeune de 16 ans, là, comment il voit le début de saison des Canadiens après un parcours là, aussi, comment je pourrais dire, rempli de succès. Dans le carré d'as de la Ligue nationale. Puis là, ce soir, si les séries débutaient, on serait pas dedans, mais évidemment, on commencerait pas à paniquer, là. On va laisser ça à d'autres. Mais on va quand même aller rejoindre Hubert, savoir, là, comment il voit les choses, notre ami Hubert.
0: Moi, pas ça, à ce soir, il est déjà trop
1: tôt. On va l'appeler, là, tout de suite. Il va être au bout du fil, sûrement, notre ami Hubert, là.
0: Oui, gros camp d'entraînement. Ils ont fini par trancher à savoir qui gardait et qui gardait pas. Bon, ça n'a pas été...
1: Il va nous répondre.
0: Ça n'a pas été bien long, les blessures. Mais,
1: c'est ça, là. Il y a des joueurs blessés.
0: Mon tambour est déjà revenu.
1: Hubert est là. Hubert est au bout du fil. Salut, Hubert, comment tu vas?
2: Bien, vous?
1: Super. Hey, merci beaucoup, Hubert, d'avoir accepté de remplacer Vincent, là, qui est pris dans le fond d'une mine à Fermont. On voulait justement te parler un petit peu là, avec toi là, du début de saison du Canadien de Montréal. Écoute, ça va peut-être pas comme on l'espérait. C'est sûr que la saison est quand même jeune. Mais de ton point de vue à toi, là, qu'est-ce qui fonctionne pas présentement là, chez le Canadien?
2: Je trouve qu'on a un manque dans le jeu de puissance. Je trouve que le power play, c'est dur rentrer en zone, c'est dur de se placer, faire des passes, les chances de marquer.
1: Oui, effectivement, le Canadien de Montréal là, qui est reconnu comme étant une équipe avec beaucoup, beaucoup de talent, une équipe très, très dynamique en offensive, qui a de la misère là, vraiment en avantage numérique. L'absence de Demidov, sûrement qu'il y a quelque chose à jouer là-dedans.
2: Oui, aussi, mais c'est pas ce qui manque.
1: Qu'est-ce que t'aurais-tu des solutions? Penses-tu que, mettons, y aller, exemple, avec changer un peu la recette, puis peut-être y aller avec deux défenseurs, d'utiliser aussi Noah Dobson sur la ligne bleue, ça changerait peut-être un peu la dynamique. Les équipes adverses là, sont habituées un peu à la manière que le Canadien joue, puis peut-être qu'en ayant deux gars sur la ligne bleue, ça pourrait changer.
2: Ouais, c'est sûr que ce serait pas mauvaise.
0: Parce que, en effet, essayer de surprendre, parce que oui, l'année passée, on en parlait en fin de saison, c'est que les autres équipes, à un moment donné, sont habituées, ils voient le Canadien, comment est-ce qu'il fonctionne, avec des Demidov, puis tout. Hey, là, à un moment donné, il faut les surprendre, il faut essayer de changer la recette, là, il faut...
1: Oui, effectivement, puis tu sais, des joueurs comme, mettons, Juraj Slafkovský, puis Chris Kreider, ça se ressemble beaucoup, hein.

0: Y a-tu des choses, Marc, parce que là, des fois, on parle un peu du négatif, mais y a-tu des belles surprises, là, des points positifs que tu remarques depuis le début de la saison chez le Canadien par rapport à des joueurs, par exemple?
1: Zachary Bolduc, je trouve qu'il fait un bon travail, puis je pense qu'il mérite plus de temps de jeu que ce qu'on lui donne.
0: Ouais, ben je pense que t'amènes un bon point, les Zachary Bolduc, un excellent début de saison. Tantôt, j'entendais un point de presse de Martin Saint-Louis, mais il semble aussi là, pas vouloir trop bouger le trio de la francophonie, si on peut l'appeler ainsi, là, avec Dano et puis Texier. Je pense que c'est un trio qui fonctionne bien, puis on dirait que Martin Saint-Louis veut pas bouger ce trio-là pour l'instant. Mais Bolduc joue de plus en plus. Là, on a vu là, de match en match, là, il est passé de 11 minutes, puis il est rendu pratiquement à 15-16 minutes. Là.
2: Beaucoup d'amélioration, oui.
0: Absolument, il l'utilise beaucoup plus. Là.
2: Sur son tir de barrage, d'ailleurs, j'étais content de l'avoir récupéré à rondelle.
0: Ben oui.
2: 6 pouces avant la bande.
0: C'était limite, l'arbitre aurait pu siffler là-dessus. Ça aurait été particulier d'échapper à rondelle en tir de barrage.
2: Ça avait fini, par exemple.
0: Ah oui, absolument. Et justement, ce match-là, Hubert, un autre point positif, j'imagine que tu veux nous parler de Jacob Fowler.
1: Ben oui, c'est sûr, à 100%. Je trouve que, tu sais, ça se voit, tu sais, il est confiant dans son but, il bouge bien, il est pas, tu sais, je suis pas pour dire que Dabesh, il est pas bon, mais, tu sais, Dabesh, il est plus un gars que, tu sais, il se tire partout, puis, tu sais, ça tombe bien que... Moi, je trouve que Fowler, il a très bien fait ça, puis je suis content de l'avoir bien vu.
0: OK, donc ça, c'est intéressant aussi. Puis là, on remarque aussi que le Canadien, c'est une équipe, même si l'an passé, ils ont fait un long bout de chemin en série, c'est peut-être un petit peu trompeur, on l'a dit tantôt. Là, ils ont gagné le septième match à Tampa Bay avec 9 lancés. Ils ont gagné le septième match aussi en prolongation à Buffalo. La saison du Canadien aurait pu facilement se terminer le premier dimanche là à Tampa Bay, le fameux soir de la première ronde du septième match. Puis ce qu'on a vécu par après, ça aurait jamais existé.
2: Exact.
0: Fait que, ça a peut-être faussé un petit peu les données parce qu'on voit que le Canadien, un blessé, deux blessés, puis whoop, tout d'un coup, on n'a plus de profondeur. On a même dû rappeler Owen Beck aujourd'hui. Donc, on voit que le Canadien, c'est pas une équipe qui est très, très, très profonde, là. En tout cas, à l'avant. Donc, toi, Hubert, est-ce que c'est quelque chose qui t'inquiète? As-tu l'impression que le Canadien pourrait bouger prochainement? Est-ce qu'ils ont fait une transaction la semaine dernière, une petite transaction avec Nashville, ouais. Jaden Struble, qui est parti de ce côté-là. Mais penses-tu que ça prépare quelque chose d'autre? As-tu l'impression qu'il y a des équipes qui n'ont pas de gardien présentement? Il y a un gardien de but qui est en grève là, à Winnipeg, qui ne veut plus jouer. Le gardien de but des Rangers, Chesterkin, qui sa saison est terminée suite à une blessure. Des équipes qui vont à la recherche de gardien de but. Le Canadien
2: en a trois. Ça n'a pas l'air d'être encore réglé, cette patente-là. Les trois gars-là à Montréal. Là.
0: Est-ce que ce serait trop tôt, selon toi, pour échanger un Dabesh, par exemple, considérant que sa valeur est à son maximum?
1: Je pense que oui. Je pense que c'est pas après deux matchs qu'on a senti Fowler qu'il faut se dire que Dabesh, il est rendu pas bon. T'sais, il nous a quand même amené en demi-finale l'an passé, puis je pense que s'il n'avait pas été là, oui, on a fait 9 shots contre Tampa Bay, oui, on a gagné en 7 contre Buffalo, mais je pense que Même s'il n'était pas là, on ne serait même pas là. Fait que, je pense qu'en ce moment, il est vraiment trop tôt pour dire ça. T'sais, il n'est pas sorti de deux dernières games, mais ça n'a pas rapport, là, vraiment. Là, donc, une autre chance. Si prochain match, il sort, puis 20 matchs changent, on va dire on échange par eux. On ne peut pas en parler trop vite.
2: Oui, Eric, j'aime bien ta question, parce que, oui, compte tenu sa valeur, puis... on vient quand même de la vieille école, moi pis toi.
0: Oui.
2: Les goalers, Patrick Roy, Brodeur, qui ont sauvé des matchs, on s'entend qu'aujourd'hui, c'est plus rare parce que le jeu va tellement vite, les joueurs sont tellement rapides, sont tellement efficaces, ça donne des gros scores. Les goalers ont plus la même, comment je te dirais, sont importants, mais ils ont plus la même, on dirait, prestance ou importance que dans le temps, les années 80-90.
0: Oh, les 4-7, Devils du New Jersey contre Sabres de Buffalo, Brodeur contre Asek, 7 matchs qui se terminaient 2-1 en prolongation. Ça n'existe plus, ça.
2: J'ai de la misère, c'est ça, avec ta question. J'aime ta question, mais d'un autre côté, j'ai de la misère. Ben, je fais comme, OK, si Dabesh n'est pas là, moi, j'ai pas aussi confiance aux deux autres que Dabesh.
0: Ouais.
2: Mais si Dabesh n'est plus là, il se passe quoi? Mais oui, dans l'autre sens, il se met beaucoup plus de buts qu'il s'en arrête dans un match aujourd'hui.
0: Puis on réfléchit des fois à voix haute, puis je me dis, si tu échanges Dabesh, il faut que tu aies un quatrième gardien quelque part. Parce que Montembeau est fragile. Montembeau est blessé, là. T'sais, Montembeau peut se blesser n'importe quand. Puis là, si t'as juste fort là, t'es mal pris. Mais ce que, tu sais, on se rappelle du fameux printemps à Lac, hein?
2: Oui.
0: Alak avait sorti à lui seul les Capitals, avait sorti à lui seul les Pingouins. Puis qu'est-ce qu'ils ont fait durant l'été, le Canadien? Ils l'ont échangé dans l'été pour laisser la place à Carey Price. Mais Carey Price avait quand même une stature. Fowler n'est pas rendu là encore. Non, mais ça pourrait peut-être servir. Ça pourrait peut-être servir de monnaie. Là.
2: Avant que ça redescende, là, oui, peut-être à son prime, là, il faudrait peut-être y penser. Il y a une valeur encore assez optimale. Là.
0: Hubert, cette semaine, le Canadien joue 3 matchs.
1: Ouais.
0: 2 matchs à domicile contre Buffalo. Ça, c'est vraiment étonnant au niveau de la cédule, Rémi. J'ai rarement vu ça. Buffalo est à Montréal demain. Puis Buffalo revient à Montréal samedi. Deux matchs dans la même ville contre la même équipe, mais pas deux, mardi, samedi. Puis le Canadien va jouer en traitant contre Washington. Donc 3 matchs cette semaine. À quoi qu'on peut s'attendre là, en termes de production, en termes de points? Qu'est-ce que tu vois là, dans ta soupe, là, en tout cas dans ta boule de cristal? Parce que là, combien de points sur une possibilité de 6?
1: Pas pour faire le fan, mais je pense que vraiment, je m'attends à un rebondissement du Canadien, puis je m'attends à 4 points sur 6. Une victoire sur 2 contre Buffalo, puis on gagne contre Washington.
0: Puis demain soir, au Centre Bell, qui est devant le filet?
1: Debèche.
0: Oh! Parce que Fowler a réalisé un exploit samedi qui n'était jamais arrivé dans toute l'histoire du Canadien. Mais évidemment, c'est un exploit qui ne peut pas se réaliser par Jacques Plante. Là.
2: Ouais.
0: Parce qu'évidemment, il n'y avait pas de prolongation à l'époque puis il n'y avait pas de tir de barrage. Mais quand Jacob Fowler est devenu le premier gardien de but de l'histoire du Canadien samedi à faire un blanchissage durant le temps régulier, la prolongation et les tirs de barrage. Il a quand même eu 6 échappés, là, quand même. Quand même eu 6 tirs de barrage. Il a tout arrêté. Martin Saint-Louis pourrait nous surprendre en y allant avec Debèche demain, mais je serais très surpris. Mais en même temps, il faut qu'il joue. Peut-être qu'il va vouloir le garder loin de la foule du Sun Bell. Y aller avec Fowler demain à Montréal, puis y aller peut-être avec Debèche à Washington le lendemain.
1: Ouais,
0: avant de te laisser, Hubert, t'es un grand fan de football. Ouais. Un gros match ce soir, le Monday Night. On va parler avec Pascal tantôt, notre spécialiste football. J'ai hâte de voir la prédiction de Pascal versus la tienne. Ce soir, les Bills de Buffalo sont en visite du côté des Rams là, à Los Angeles. Qui gagne ça, puis combien à peu près le score?
1: Je m'attends à une victoire des Bills ce soir. Grosse game de Shalen, je confie en lui. Malgré que DJ Moore, on vient de savoir qu'il ne jouerait pas ce soir. Il s'est blessé. Mais tout de même, je m'attends à une victoire des Bills. Je m'attends à une victoire quand même assez. Ça va être serré, c'est sûr, mais ce ne sera pas par deux touchés. Là, ça va être,
0: quel genre de pointage tu verrais là? Un pointage exact?
1: Je m'attendrais à un gros score. Je m'attendrais à
0: 28-24. On va écrire ça. Okay. Hey, merci beaucoup, Hubert, d'avoir pris la relève de Vincent qui est pris dans le fond d'une mine à Fermont. T'as bien fait ça, puis bien hâte de voir si t'auras vu juste pour la semaine du Canadien, si t'auras vu juste sur qui sera devant le filet demain, puis si t'auras vu juste aussi avec le match de football qui aura lieu ce soir. Merci beaucoup, Hubert. Très merci, apprécié.
1: Merci, bonsoir.
2: Allez, bye.
0: Là, tantôt, on parlait de Connor Hellebuck, le gardien de but là, qui avait gagné la médaille d'or là, pour les États-Unis aux Jeux olympiques, qui joue pour les Jets de Winnipeg. Il est actuellement en grève. M. Hellebuck, il ne veut plus jouer pour les Jets de Winnipeg. Puis là, c'est drôle parce qu'il y a un site Internet. Ceux qui sont curieux, vous pouvez aller voir ça. Là. C'est Hellebuck. Box en anglais, ça veut dire des dollars. Hein? Donc, Connor Hellebuck. Donc, c'est Hellebuck. HELLEBUCKS.com. Puis on peut voir en temps réel, regarde Rémi, l'argent qu'il a perdu jusqu'à présent. Là. C'est en temps réel. Donc là, présentement, là, Hellebuck a perdu 532 177 $. 179 $. Fait qu'il perd à peu près $1 à peu près par. À peu près, ouais, $1 à toutes les 2 secondes.
2: C'est incroyable.
0: En fait, ça fait. il est au jour 14 de sa suspension. Au jour 14. 14 jours, c'est deux semaines. Ça, okay. Hein? 532 000 $ en deux semaines.
2: Tu as dit suspension. Lui, quand il arrive, il a fait, moi, je ne joue juste pas, je vais être échangé.
0: Moi, il a demandé pour être échangé, puis il ne s'est pas rapporté au camp d'entraînement. Fait que les Jets, ils ont dit, ben là, si tu te présentes pas, on te suspend.
2: Ouais.
0: Fait que là, il veut pas jouer, il veut plus jouer pour eux. Fait que là, eux, ils font languir. Mais là, évidemment, lui, le problème avec ce gars-là, c'est de un, il veut pas jouer au Canada. Ça, il l'a clairement dit. Fait que déjà là, il y a 8 équipes qui pourraient pas aller jouer. Il y a 7 autres équipes.
2: Il va aller jouer au show.
0: Il va aller jouer aux États-Unis. C'est un Américain. Ouais. Il veut pas jouer au Canada. Puis ces joueurs-là, malheureusement, ben, ils ont des listes. Hein? Ils ont des listes, des clauses de non-échange. Puis des fois, ils ont sur leur liste, ils ont juste 10 équipes. Fait que moi, là, tu peux juste m'échanger à ces 10 équipes-là. Mais si par hasard, les 10 équipes auxquelles il est prêt à aller, ils ont déjà des gardiens de but,
2: ben là,
0: ben, il va peut-être poireter longtemps. Puis pendant qu'on se parlait, ben là, vois-tu, il a déjà quasiment perdu 40$ là, depuis qu'on se parle.
2: En l'espace, même pas.
0: Non, c'est le temps d'en parler, là. C'est complètement fou.
2: Mais là, il faudra qu'il réfléchisse à un moment donné, il faudra qu'il se passe de quoi. Mais la business est grosse, là, c'est ça, là. Il y a beaucoup de clauses dans l'échange, comme tu dis, puis ça, là. S'il y a personne qui a besoin d'un goaler comme lui, là.
0: Ben c'est ça, exactement. Parce que, on radote, là. Les Canadiens de Montréal seraient intéressés. Il peut pas. Il ne veut pas venir jouer au Canada. Les Oilers d'Edmonton, est-ce que c'est une équipe qui aurait besoin d'un goaler?
2: Oui.
0: Mais il ne veut pas aller là. Puis ouais. Là, c'est drôle parce que je viens de voir pendant qu'on se parle. 1057$ depuis que j'ai ouvert la page. Il perd 38 660$ par jour puis il perd 45 cents par seconde.
2: C'est incroyable.
0: C'est beau avoir de l'argent. Hein? C'est beau avoir de l'argent. Donc, lui, c'est un gardien de but qui est sur le marché. Les Rangers ont perdu Chesterkin pour la saison, un super bon gardien de but.
2: Ouais, c'est pas mal,
0: ça pourrait être bien de, peut-être, pour les Rangers d'aller chercher les Bucks, mais l'année prochaine, quand l'autre va être revenu de sa blessure, ils vont avoir deux gardiens de but à 10-12 millions chaque.
2: Ça coûte cher.
0: Ça va être un méchant problème, ça aussi.
2: Ouais.
0: Tabarouette. Donc, en tout cas, tout ça pour dire que ça va bouger du côté des gardiens de but, pas juste à Montréal.
2: Non. C'est le fun que ça bouge à Montréal.
0: Encore pire, le gardien de but numéro 2 des Rangers, Korpisalo, blessé pour un mois. Donc, là, les Rangers, ils n'ont pas de gardien. Mais ils gagnent quand même.
2: Ce serait pas le chauffeur de la Zamboni,
0: ça pourrait arriver dans le cas d'une urgence. Donc là, aujourd'hui, bon, on a annoncé justement dans la Ligue nationale de hockey là, les 3 étoiles de la semaine. Quand même un grand retour, Rémi, là, c'est bien parti pour lui. Là. Austin Matthews, qui a eu quand même là, un creux de vague, là, une saison très, très difficile l'année dernière. Donc, Austin Matthews, 1 étoile de la semaine dans la Ligue nationale. 3 parties jouées. 3 buts, 6 passes, 9 points. C'est quand même, comme Mario Lemieux dirait, c'est quelque chose. 9 points en 3 matchs, c'est excellent. 2e étoile de la semaine des Stars de Dallas, le gardien de but, Jake Hottinger. 2 victoires, 1 défaite en prolongation. Moyenne de buts alloués, 0,33. Pourcentage d'arrêt, 983. Donc c'est là, lui, fort, tu lances sur lui 1000 fois, tu comptes 17 buts. C'est pas fort, facile là. De se scorer 2 blanchissages en 3 matchs. Puis l'autre joueur, quand même, c'est le fun de voir ça, Alexis Lafrenière, un Québécois, chez les Rangers de New York. Ils sont tout feu, tout flamme, les Rangers, en début de saison. Là. 3 parties jouées pour Lafrenière, là, 5 buts, 2 passes. Puis c'est complètement hors sujet, là, mais faut que je t'en parle, Rémi. J'ai vu quelque chose passer cette semaine sur les réseaux sociaux. Il y a toujours des
2: petits... T'écoutes, tu me surprends tout le temps.
0: C'était écrit. Saviez-vous que Wayne Gretzky, durant les années 80, a fait plus de matchs de 5 points? Il a totalisé 85 matchs de 5 points. Puis 74 matchs de 0 points. Il a fait plus de matchs de 5 points que de matchs de 0 points. Faut-tu le faire? Quand tu y penses, là, 85 matchs avec au moins 5 points. OK, 3 buts, 2 passes.
2: Dans quel délai?
0: Dans les années 80.
2: Dans les années 80.
0: Dans toute la décennie 80, là, 75 parties. 85 parties qui a fait au moins 5 points.
2: C'est performant, là.
0: Puis 74 qui en a fait 0. Fait qu'il a fait plus de matchs de 5 points. que de matchs de zéro point. Imagine-toi.
2: Mais dans ce temps-là, il y avait tellement. Les joueurs comme lui étaient protégés.
0: Oui.
2: Aujourd'hui, là.
0: C'est sûr.
2: On a vu Crosby, une commotion.
0: Oh, oui.
2: C'est ça qui est triste.
0: Oui, ça a vraiment changé. C'est sûr qu'on peut pas. On ne pourra jamais comparer les époques.
2: Ah non, exact. Que ce soit Maurice Richard, que ce soit Wayne Gretzky. Mais Wayne Gretzky, en 2026, à la glace, ça va vite. Ah, je vais le voir.
0: Même lui, il disait l'année dernière, il ne sait pas ce qu'il ferait.
2: Non, non, exact. C'est clair. Il ne faut pas se cacher. Il ne faut pas se fermer les yeux. Là.
0: Il ne sait pas ce qu'il ferait. Puis là, on est dans la période justement de l'année là, où on a trois sports en même temps qui roulent, là, Rémi. On a les séries du baseball qui roulent à plein régime. Les tabarouettes de Dodgers, les mal-aimés du baseball. Une équipe qui a, croyez-le ou non, là, une masse salariale. Parce qu'au baseball, vous le savez, il n'y a pas de plafond. Il n'y a pas de limite. Donc, les Dodgers de Los Angeles, là, il reste quatre équipes présentement là, dans la lutte là, pour l'obtention là, du trophée de World Series. Là. Donc, on a les tabarouettes là, de Dodgers de Los Angeles là, qui ont une masse salariale d'environ 400 millions de dollars. Okay? Puis les équipes qui sont dans la course, là, les autres équipes qui sont avec eux, les Brewers de Milwaukee, pas mal plus raisonnable avec 143 millions. Tampa Bay à 98 millions et Cleveland à 74 millions. Donc là, on a les équipes numéro 1, 18, 25 et 30 au niveau de la masse salariale. Donc, l'équipe numéro 30 est encore dans la course. L'équipe numéro 25 est encore dans la course au niveau du salaire.
2: 410,
0: donc, ça ne garantit rien.
2: 410 millions.
0: 400 millions de dollars.
2: 400 millions.
0: Puis là, il y a des montants différés là-dedans. Oh, le calcul n'est pas nécessairement précis parce que, tu sais, le fameux japonais, le Shohei Ohtani, qui a gagné à peu près 50-60 millions par année, bien, lui, il en donne deux seulement, puis le reste, c'est comme différé.
2: Car,
0: fait que c'est pas toujours calculé. Fait que là, les Dodgers, là, l'Amérique au complet là, se range du côté des Brewers de Milwaukee qui ont gagné le premier match hier. C'est un 4-7. Et là, présentement, Milwaukee mène 5-4 là, en sixième manche. Donc, les Brewers pourraient prendre l'avance là, 2-0 dans la série dès ce soir. Donc, ça pourrait jouer un peu là, les troubles à faire du côté du Major League Baseball. Là.
2: Ça brasse au stade, ça brasse.
0: Écoute, c'est un sport dans lequel tu peux acheter un championnat. Parce que tu peux signer tout ce que tu veux.
2: Ouais, c'est ça, il n'y a pas de masse à rien.
0: Tu peux avoir les 20 meilleurs joueurs de la Ligue dans ton équipe. Puis à la fin, il y a une taxe de luxe. Si tu as dépassé un certain montant, tu as une taxe. Fait que qui est repartagée à travers les pauses. C'est un peu comme au hockey, il y a le partage des revenus, mais c'est différent. Au hockey, tu partages tes revenus. Tu n'as pas une taxe de luxe.
2: Faire un parallèle avec le Canada.
0: Écoute.
2: On repartage avec toutes les provinces.
0: Exactement. Là, avant d'aller à la pause, on va parler. Ben là, il y avait les Alouettes de Montréal. Ils jouaient aujourd'hui, les Alouettes.
2: Ouais.
0: Ça, on n'en parle pas souvent. Hein. C'est pas le football qu'on aime, là, nécessairement. C'est pas le football américain, mais les Alouettes de Montréal qui ont conclu leur saison régulière aujourd'hui là, à domicile. Fiche parfaite à domicile, les Alouettes. 9 victoires, aucune défaite. Donc, ils sont les grands favoris pour remporter la Coupe Grey, qui va avoir lieu le 15 novembre du côté de Calgary. Fait qu'on va les suivre, là, les Alouettes. Oui, là, oui. Donc, intéressant, on va pouvoir en parler au cours des prochaines semaines.
2: C'est le fun de voir ça.
0: Grosse équipe qui roule à plein régime, domine complètement la Ligue canadienne cette année. Pas perdu encore au stade Percival Molson. Une équipe qui va super bien là, depuis que Pierre-Carl Péladeau a fait son acquisition il y a quelques années. Une équipe qui était en chute libre, qui n'avait pas d'argent.
2: Ah,
0: c'était même en tutelle. Là, que c'est la Ligue qui contrôlait les opérations de l'équipe.
2: Il avait vécu de belles années avant ça.
0: Absolument.
2: À un moment donné, ça a vraiment descendu. Là,
0: ça a planté. C'est la Ligue qui opérait l'équipe. En fait, il fallait demander la permission à la Ligue pour signer un joueur ou l'autre. L'argent, la Ligue, l'équipe était sur le point de déménager.
2: Ça faisait pitié, là.
0: Puis, parlant de Ligue canadienne, ben là, ça parle beaucoup de Ligue canadienne là, dans la ville de Québec. Là. Québec pourrait être la prochaine équipe là, à joindre les rangs de la Ligue. Ça se parle beaucoup, beaucoup là, dans les dernières semaines. Projet d'envergure. On démolit le Colisée de Québec. On construit un stade de football à cet endroit-là. Et on aurait une équipe de football de la Ligue canadienne qui arriverait là, dans les prochaines années. Je ne sais pas combien de temps ça peut prendre, faire tout ça, là.
2: On est au Québec, par exemple. Hein?
0: Ça peut, t'sais, on ne sait jamais. Le centre Vidéotron, quand ils ont décidé de le construire, ils l'ont construit. Ouais, ça a pas pris, ça s'est fait assez vite. Là, donc, il reste à voir. Ils ont du financement. Le gouvernement est prêt. La ville est prête. Ils ont des partenaires qui sont prêts à s'impliquer. Donc, une équipe pourrait venir voir le jour dans la Ligue canadienne. On n'aurait pas Canadien Nordique, mais on aurait peut-être les Alouettes. Je sais pas comment on pourrait s'appeler. En tout cas, on verra.
2: On trouvera.
0: Les plumeurs d'Alouettes, ou je sais pas trop. Hein?
2: on verra. Ça ferait une belle rivalité.
0: Ben oui. Ouais, parce qu'on n'a rien. Là, on a rien d'autre pour se battre avec eux. Parce que si on a une équipe de baseball, ben on a au niveau universitaire, les Carabins et le Rouge et
2: Or. Ouais,
0: exact. C'est à plus petite échelle. C'est pas du sport professionnel.
2: Ça fait vivre le monde pareil. Le monde aime ça. C'est une grosse rivalité, là.
0: À Québec, ça carbure au sport. Là. Il n'y a pas longtemps, là, il y avait du tennis au centre Vidéotron. Davis, c'était plein.
2: Le volleyball, volleyball.
0: Oui, il y a eu du volleyball aussi. Exactement. Les gens, ils sont au rendez-vous.
2: Il y a toujours du monde. Des événements
0: les capitales, le Rouge et Or. Même le festival d'été, c'est pas du sport, mais les gens sont là, les gens répondent.
2: J'ai encore mal un peu, vous.
0: Organisez-nous des activités, mais on va y aller. Là, le message est clair. Là, pis peut-être que c'est peut-être ça l'avenir pour la Ville de Québec, là, plus qu'une équipe professionnelle d'hockey. Mais que ce soit le marathon, peu importe, tout ce qu'il y a, les tours de cyclisme là, qu'il y a chaque année. Les gens aiment ça.
2: Une ville qui vit aussi.
0: Oui, c'est dynamique. C'est une ville qui est quand même dynamique puis qui aime le sport. Les gens bougent, les gens sont en forme. Il faut voir ça d'un œil positif.
2: C'est sportif dans le salon aussi?
0: Ben oui. Nous, on est comme là. C'est notre première émission. Puis là, il est 19h10. C'est pas 19h19. 19h34. OK. Hey, moi, je serais prêt à faire une petite pause. Après ça, on va parler avec notre ami Pascal. Notre ami Pascal qui va venir nous discuter de parler du début de la saison de la NFL. Moi, j'ai bien des questions à poser.
2: Oui. On va hâte de voir, parce que les Bills aussi, on a échappé une contre Nouvelle-Orléans.
0: Il y a de l'action. Il y a de l'action dans la Ligue nationale de football. Fait que on va rejoindre Pascal là, tout de suite après la pause.
2: Excellent.

0: Allô, Pascal, es-tu au bout du fil?
1: Allô, Pascal?
0: Oh, ben Pascal n'est pas là. On va essayer de trouver une manière. Pourtant, je l'avais rejoint. Il me dit qu'il est présent.
1: Il lève la main.
0: Ben oui. Là, écoute, rejoindre la discussion, tabarouette. Pascal, es-tu là?
1: Bon, ben,
0: on va retourner en pause. On va aller essayer de tenter de rejoindre Pascal, là, qui pourtant, il m'a répondu.

0: Pascal.
1: Salut Eric, comment ça va?
0: Hey, t'as oh notre, notre problème technique. Hey, mais c'est le fun parce que là, hey, ceux qui nous écoutent à partir de la semaine prochaine, là, on prend les appels la semaine prochaine. On revient à l'ancienne formule des sportifs de salon.
2: Yes.
0: 418-843-3937. Puis là, on a réussi à faire le test en direct. Ça a coûté quoi? Une chanson de plus.
2: Exact.
0: Ça a coûté une chanson de plus, mais au moins, on a réglé notre problème parce qu'on est, on réussissait pas à rentrer Pascal via le Messenger. Mais là, tout est bien qui finit bien, puis on va pouvoir jaser là, amplement de football. Pascal, écoute, rendu déjà cinq semaines, là, finalement, oui, la cinquième semaine qui se termine ce soir.
1: Oui, du gros football qu'on a eu. Écoute, c'est une belle période de l'année. Tu en parlais tout à l'heure, tu sais, avec plusieurs sports concomitants là, qui tiennent l'écran. C'est sûr que moi, c'est bien. J'ai un attachement particulier pour le football de la NFL. Donc, depuis les cinq dernières semaines, je suis bien content de la reprise des activités. Puis on a du beau football encore cette année.
0: C'est incroyable comment ça va vite. On a déjà cinq semaines de passer. C'est une cédule qui est maintenant là, à 17 parties depuis quelques années. Vite comme ça, Pascal, là, si on faisait un tour de piste là, pour les gens qui suivent un peu moins le football ou même ceux qui suivent le football, parce qu'évidemment, le football est de plus en plus populaire. Puis, oui, il y en a beaucoup qui vont devenir des amateurs de football pendant quoi une fin de semaine, là, au mois de février pour le Super Bowl, mais il y en a d'autres qui vont suivre le football durant toute la saison. Puis il y en a même comme toi qui vont suivre le football 12 mois par année, même durant la saison morte. Donc, t'es bien placé pour nous parler un peu là, de ce qui se passe là, dans cette belle ligue-là là, après cinq semaines. Les équipes qui sont peut-être un peu surprenantes ou décevantes, par exemple, comme les Chargers de Los Angeles. Donc, parle-nous un petit peu là, de ce qui se passe là, dans la ligue là, après cinq semaines.
1: Bon, ben écoute, je vais y aller avec un chiffre magique. Donc, le chiffre magique est 3. Donc, c'est. Il va te nommer les trois équipes surprises.
0: D'accord.
1: Les trois déceptions. Puis en même temps, 3, c'est bien parce que ça fit aussi avec le nombre d'équipes qui ont une fiche de invaincue cette année. Donc, il y a 3 formations. Les 49ers, oui. Kansas City.
0: Oui.
1: Puis on a aussi Minnesota, les Vikings.
0: Exactement, les Vikings sont 5-0, là, 109 points pour, 64 points contre, ils roulent...
1: C'est une excellente défensive de la part de Minnesota. On s'attendait à un début plus relevé un peu de l'équipe avec Kyler Murray qui s'est blessé finalement à la première séquence de l'année offensive, blessure, il a été retiré du jeu pendant 2 matchs. Et Carson Wentz, qui est le vétéran qui a pris la relève, le choix de première ronde de v'là 2 ans, J.J. McCarthy, finalement, a été échangé au Giants. Donc, c'est un début de saison un peu rocambolesque pour les Vikings, mais toujours une fiche immaculée à ce moment-ci. 5-0, écoute, c'est vraiment un bon départ de leur part. San Francisco sont vraiment, vraiment, vraiment dangereux.
0: Grosse victoire hier là à Seattle. Là.
1: Ben, grosse victoire à Seattle. La semaine d'avant, c'était grosse victoire contre Denver. Puis la semaine, pour ouvrir la saison, il avait donné une volée, une leçon de football aux Rams, qui sont des prétendants au Super Bowl, là, que tout le monde voyait pour la grande finale. Donc, les 49ers sont à prendre au sérieux, honnêtement. Puis ils composent avec beaucoup de blessés actuellement, surtout en défensive, sur leur ligne à l'attaque. Donc, s'ils peuvent jouer tous en santé, là, les 49ers, ça va être une équipe à surveiller parce qu'ils sont vraiment, vraiment forts. Puis la dernière équipe invaincue, c'est les Chiefs de Kansas City. Donc, un retour en force pour les Chiefs. Jamais des games gagnés à l'arraché, serrés, mais c'est le W qui compte. Donc, ils ont 4 victoires, aucune défaite. Là, Kansas City est en baisse cette semaine.
0: Exactement.
1: Pareil comme les Panthers de Caroline.
0: Exactement, Pascal, excellent point. Puis tu parlais des 49ers, mais quand même, ils roulent à plein régime, le 154 points en 5 matchs. Donc, c'est une moyenne de 30 points par match. Une équipe qui est très, très dangereuse. Une équipe à prendre au sérieux, effectivement. Au niveau des déceptions, ben, tantôt, je me suis avancé. J'en ai nommé une. Elle doit sûrement faire partie des tiennes. Là, les Chargers à 0,5, mais les deux autres que tu as identifiés.
1: Ouais. Au niveau des déceptions, je te dirais effectivement les Chargers 0-5. À chaque année, il y a toujours un buzz dans l'été. Les Chargers, absolument, chaque amateur, pendant son l'été, ben, tu sais, t'as eu le draft, t'as eu des nouveaux joueurs pendant le repêchage, des fois, ton équipe a été active sur le marché des joueurs autonomes. Donc, tu sais, t'es en train d'évaluer comment ton équipe s'est améliorée par rapport aux autres équipes. Puis, tu sais, un fan, ben, on a toujours tendance à penser qu'on va être meilleur que l'année précédente. Les Chargers, c'est pas pareil. On dirait que tout l'univers football, à chaque année, ils disent ça va être l'année des Chargers. À chaque année, les Chargers, là, ils mettent haut. On s'attend à beaucoup de cette équipe-là. Puis là, bang, là, c'est le pire début de saison qu'ils ont eu depuis un méchant bout. 0-5, il n'y a rien qui colle.
0: C'est une ville difficile aussi, Pascal. Les deux premiers matchs, c'était des matchs qu'ils devaient gagner. Ils les ont perdus. Puis après ces deux matchs-là, quand on regardait la cédule, là, ça, je pense que les sept matchs d'après...
1: Il y en a qui nous écoutent et qui participent à des pools Survivor de football. Là. Il y en a beaucoup, beaucoup en semaine 1.
0: Ben, comme moi, c'est ça que j'ai pris. Je joue contre les Cards, ils ont perdu. Ben oui, exactement.
1: Puis ça s'est terminé tôt la saison du Survivor pour eux. Donc, tu sais, mais 0-5, c'est difficile à comprendre. 0-5, Miami, ça, on s'y attendait. Puis l'autre équipe qui était 0-5, c'est Tennessee. Eux, on s'attendait à difficile. Mais c'est Tennessee puis Miami, pour moi, c'est pas des déceptions.
0: Oui, c'est exactement où je m'en allais. T'sais, je me dis, quand on dit les équipes qui sont décevantes, c'est pas parce qu'ils sont 0-5.
1: Mon chiffre magique, c'est 3, là, donc il y a 3 équipes à 0-5.
0: C'est par rapport aux attentes, plus.
1: Il y a 3 équipes qui n'ont pas subi la défaite. Mais là, mes 3 déceptions, bon, là, j'ai fait nommer les Chargers, là, ça, c'est sûr qu'on va les garder, mais Houston, pour
0: exactement, moi, c'est là que je m'en allais là. J'ai regardé le classement, il va dire les Texans. C'est sûr, ils sont 1 et 4, c'est sûr. C'est sûr que tu allais les nommer.
1: Houston, c'est une déception pour moi. Une super défensive. Il commence à avoir des points d'interrogation sur le corps arrière.
0: Oui.
1: Super année recrue, mais l'année passée, on l'a vu là, en série. Écoute, ça a été une des performances que j'avais. J'avais quasiment pitié pour le gars. Là. J'avais envie de dire, hey, écoute, sors du match votant. Là, ça ne marche pas. Puis j'ai pas de confiance en lui pour traîner l'équipe. Aussitôt que Nico Collins est blessé, ça, c'est une défaite. Prenez jamais pour Houston si Nico Collins ne joue pas. Au moins, quand ce receveur-là est présent, ben, il y a une certaine dynamique qui se crée, il y a une menace. Mais c'est là, ils ont eu une victoire puis ils ont battu Tennessee. Là. Donc, j'ai hâte de voir comment Houston vont bondir. L'année passée, c'est une équipe qui était partie... Aussi avec plusieurs défaites en début de saison, puis qui avait réussi à faire les séries quand même. On va voir s'ils vont réussir à le faire. Je pense que ce serait une troisième fois de suite là, qu'ils partiraient 0-4 et qu'ils pourraient réussir à faire les séries. Mais c'est pas un exploit que tu peux répéter à chaque année. Ma dernière équipe dans les déceptions, je m'en vais dans l'autre conférence, c'est Tampa Bay.
0: Oui, en plus que le corps arrière est blessé. Ils sont 1-4.
1: Oui, depuis deux matchs, là, ils ont plus leur corps arrière. Tampa Bay, là, 1-4. Là, ils ont battu Dallas cette semaine à Dallas pour inscrire leur première victoire. Là. Il y a plus de monde qui anticipait ce résultat-là. Mais Tampa Bay constitue là, une déception. Là. Il n'y avait pas eu une superbe année l'année dernière non plus. Mais un départ d'un 4 là, pour cette équipe-là, c'est décevant.
0: Mais je regarde le classement de cette division-là. Écoute, les premiers sont les Panthers de la Caroline, là, puis c'est avec une fiche de 2-2. Donc, il n'y a rien de perdu. Là. C'est une division, non, là, c'est probablement la division la plus faible, Pascal, dans la Ligue, si je ne me trompe pas. Là. Tout est possible.
1: Il faut se rappeler que l'an dernier, les Panthers de la Caroline ont fait les playoffs avec une fiche de 8-9. Donc, 9-8, là, je veux pas... Mais c'était soit 8-9 ou 9-8, là. Donc, tu sais, c'est ça va être peut-être encore la même chose cette année pour faire les séries dans cette division-là. Donc, les quatre équipes qui sont là, ils peuvent toutes encore accéder à être champions de division. Je vais y aller avec mes 3 surprises.
0: Oui.
1: Écoute, la première surprise, je vais regarder pour la fin celle-là.
0: Oui, mais je sais c'est laquelle. Rémi voit mon curseur, j'ai mon doigt
1: c'est
0: dessus.
1: C'est ça.
0: Et on va regarder la fin. C'est correct. Ils ont fait un match nul hier, ce que tu vas me nommer. Là.
1: La première, Cleveland. Cleveland.
0: Oui, oui, les Browns. Ben oui, il joue bien les Browns.
1: C'est quand Myles Garrett est parti pour les Rams cet été. Bon, ils ont reçu Jared Verse, un excellent joueur en retour. Et plusieurs donnaient pas cher de la peau de Cleveland. On savait pas comment que la statue de leur corps arrière, comment que ça allait se passer. Les receveurs de passe, il y avait des bonnes recrues qui avaient réussi à aller ramasser dans le repêchage. Bon, on ne savait pas trop comment que ça allait tout se mettre en place. Finalement, 3-2, ils ont perdu contre les Jets cette semaine. Mais c'est une belle surprise dans une division qui est quand même très forte. Donc, que Cleveland soit encore là dans la course, dans le plus fort de la course après 5 semaines, c'est une belle surprise. Je te dirais ma deuxième surprise, Las Vegas,
0: oui. Les
1: Raiders, qui ont parti Kirk Cousins au début de la saison, le vétéran. Ça, je trouve que
0: c'était
1: un bon...
0: C'était pas ça le plan, hein? C'était pas ça le plan. Puis finalement, écoute, ça tourne bien pour eux, là.
1: Oui, mais c'est la bonne approche. C'est la bonne approche. La NFL, c'est, on le voit là, regarde le nombre de corps qui performent après plusieurs... Tu sais, ça prend 4, 5 ans, 6 ans. T'sais, l'année passée, on a eu le meilleur exemple avec gagnant du Super Bowl. Tu sais, un corps qui allait un peu nulle part.
0: Exact.
1: Il a trouvé sa niche après 6-7 saisons. Mayfield, c'est la même affaire.
0: Ah, c'est pas une ligue pour les carrières recrues, c'est évident.
1: C'est ça, tout à fait. Il y en a quelques-uns, là, mais tu sais, tantôt, je vous parlais de C.J. Stroud, là, ben c'est ça. Là, Stroud, là, on commence à avoir un doute sur lui. Il y a eu une grosse saison, première saison, mais après ça, ça prend du temps, c'est difficile.
0: Un peu comme celui de la Caroline aussi, tu sais, qu'on avait des grandes attentes. Là, il va mieux maintenant, mais tu sais, ça n'a pas été facile.
1: Oui, mais c'est ça. Mais ça prend une adaptation à vitesse de la NFL. À comment que le jeu joue. Puis je pense que Mendoza d'être ses lignes de côté, d'avoir un vétéran qui est capable d'amener l'équipe à victoire, c'est l'organisation a un luxe actuellement de faire patienter son jeune corps. Il a quand même vu un peu de ballon cette semaine là, parce que les Patriots les ont pas mal.
0: Ah oui, ils ont clenché hier, là.
1: Donc ils l'ont rentré. Belle performance, 608. Le jeune va être bon, mais je pense que. Qui voit le jeu de la ligne de côté cette année, c'est une bonne chose. Ça va lui permettre d'être plus efficace plus tard.
0: Absolument. Puis Kirk Cousins, Pascal, c'est tout qu'un parrain pour lui. T'sais, ceux qui n'ont pas eu l'occasion de regarder ça date déjà de quelques années là, sur Netflix, là, la série là, Corps arrière. On voyait justement Pat Mahomes là-dedans. On voyait Kirk Cousins. Il y avait Ray Mariota. C'était la première saison de Corps arrière. On rentre vraiment dans la vie privée des joueurs. On les voit 24 heures sur 24 là, à la maison, dans le vestiaire, quand ils s'entraînent et tout ça. Vie familiale, puis Kirk Cousins, tant qu'à moi, c'est le gars parfait là, pour encadrer un jeune.
1: Ben, tout à fait, c'est là qu'il avait qui a acquis son surnom de Hichin. C'est dans cette série-là.
0: Exactement. Puis ton autre équipe, Pascal, ben, tu vas me la nommer, c'est une équipe qui a fait
1: le match de l'hier. Écoute, je vais la nommer, c'est mon équipe, les Giants de New York. Je sais pas si tu réécoutes l'année passée, là, quand on a discuté là, de. On a fait quelques émissions là pour le Super Bowl, oui. Les alentours du Super Bowl. On parlait un peu de la prochaine saison. Puis je parlais des Giants, que ce serait possible que les Giants soient dans la course pour les séries. Bon, il est tombé une brique dès le deuxième match là avec la blessure à Jackson Dart.
0: Oui, mais vous êtes tombé un coach aussi, Pascal, entre-temps.
1: Oui.
0: Sûr que le corps arrière, ça fait mal, mais au moins, vous avez un coach.
1: Oui. Ben, ça, c'est ça. Puis,
0: oui.
1: Quand tu regardes le power rank, les classements à puissance qui sont faits chaque semaine sur le site de la NFL, l'analyste qui produit le classement, il dit, j'ai encore des points d'interrogation sur cette équipe-là, mais les gars de John Harbaugh restent toujours à gagner. T'sais. Donc, je pense que le coach y est pour beaucoup. Il a institué une éthique de travail au sein de l'équipe.
0: Ouais, une nouvelle culture là, dans l'équipe, ça va faire
1: ouais, c'est ça. Puis, tu sais, on a notre choix de pêchage, Arvel Reeves. Écoute, il s'enligne pour être un contender pour recrue de l'année. Donc, c'est un bon ajout. Là. Le gars, il est efficace en défensive. Il joue une position clé. Puis ça va être un élément pour les jeunes pour plusieurs saisons. Là. Donc, il y a plusieurs jeunes sur lesquels ils peuvent construire. Là, écoute, ils ont été chanceux et mal chanceux.
0: Ben oui, c'est là que je m'en allais, parce que là, tu sais, je regarde le classement, les choses ont vraiment bien tourné, parce que là, les Eagles qui se retrouvent 2 et 3, qui en principe devraient être 3-2, logiquement, avec ce qui s'est passé hier en fin de match, puis de l'autre côté, ben là, t'as les Giants qui ont un match nul, j'allais dire qu'ils remportent un match nul. Ben, c'est oui, ils ont remporté un match nul. Ça fait drôle à dire, là, mais ils ont remporté un match nul parce qu'ils devraient être 3-2 eux aussi. Donc finalement, les Giants et les Eagles devraient être à égalité 3-2, 3-2. Mais finalement, les Giants, ils ont une nulle, fait qu'ils sont 3-1. Puis les Eagles ont échappé une tabarouette de belle. Ils tombent 2-3. Donc les Giants trônent présentement
1: les,
0: au premier
1: rang. Les Eagles, c'est une décision de coaching. Puis là, il faut que tu calcules plusieurs affaires, tu sais. Tu mets-tu le ballon dans le terrain, puis le gars, s'il traverse pas le terrain, ça se peut qu'il brûle son 8 secondes, puis la game soit finie. Ou tu bottes dans la zone de but, il commence au 35, il a le temps de faire une passe.
0: Il y a 8 secondes encore, ouais, c'est ça.
1: 5 secondes, puis être dans la zone de field goal, tu sais. Ça, c'est le scénario où ce que Baltimore a battu Dallas. Que là, il se dit, hey, on ne fera pas le scénario où Baltimore a battu Dallas. On ne quittera pas ça dans la zone de but. On va mettre le ballon en jeu. Bon.
0: Je pense que c'est la bonne stratégie, quand même, Pascal, de botter le ballon dans le terrain. Il reste 8 secondes. Le gars,
1: il va
0: courir au moins 3-4 secondes avant de se faire plaquer. Il va en rester 4-5. Ils vont être loin encore du field goal en tabarouette. Sauf c'est que là, ça a mal tourné.
1: Là, ça a mal tourné parce que là, tu as eu un retour de beauté. Je pense que c'est Amir Abdullah qui a réussi un bon retour de beauté. Puis après ça, Cam Little qui a réussi un beauté de toute beauté.
0: Il aurait pu brûler la 8e seconde. Ça a passé proche. Là, je veux dire, il a fallu que les arbitres regardent le chronomètre pour être certain qu'il restait encore du temps.
1: Oui, tout à fait. Écoute, il restait une seconde. Puis, il avance un petit peu plus, il est plus combatif, là, puis c'est fini, là, tu sais.
0: Exactement.
1: Il reste 0 seconde, puis il est mort vraiment à même place. Tu sais que moi, là, j'ai du seul à dire que les Eagles ont fait une mauvaise décision. Je pense qu'ils ont pris la bonne décision.
2: Moi aussi.
1: Ça a été, tu peux pas empêcher les autres équipes d'exceller, là, tu sais. C'est ça dans tous les sports, là. Des fois, tu prends la bonne décision, mais finalement, l'autre, c'est un jeu spectaculaire.
2: Tu joues le pourcentage, là.
0: Le pourcentage, c'est ça.